0: et ça me fait du bien.
1: Oh gang gang,
0: je vous jure que ça me fait du bien.

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1: Je m'appelle Claire Laffus, j'ai 23 ans. J'habite à Paris, je suis belge. Qu'est-ce que je dois faire?